s'est retrouvés les Bernois. C'est beau. C'est un miracle. Le deuxième miracle de QI. Premier miracle de QI, c'est la chorale de QI. Là, c'est le deuxième. C'est le deuxième.

on y va. Est-ce qu'on va tenter le prochain? Comment on appelle ça? Tu sais, le Guinness Book of Records. Est-ce qu'on va tenter d'entrer avec la plus vite version? On y va? Je te parle, Philippe. Mais que veut Robin Inadasma?

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Merci, merci. À cette occasion, je voudrais vous présenter les musiciens sur scène. Trompette, Samuel Würgler. Lead trumpet, Johnny Wagner. Tenor saxophone, Thierry Ludy. Alto saxophone, Simeon Schwab. Snare drum, percussion, Samuel Zing. Bass drum, Philippe Dugomain. Pelicon, Cyril Schaus. Trombone et corps ténor, Simon Roux.

Mesdames, messieurs, attends, il y a encore quelqu'un de nouveau. Il y a quelqu'un de nouveau qui arrive. Il va faire un solo de quoi? Sac en plastique.

Mesdames, messieurs, on n'a pas trouvé un assureur. C'est plus simple, assureur, un grand bateau avec plein de pétrole de traverser. Vous savez-vous que ce numéro-là, mesdames, messieurs, je vous laisse avec ce moment de poésie. Ça peut durer.

continue, continue. Sam, Sam, sauve-nous de ce moment de poésie. Le dernier train va partir bientôt.